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1: Et la rédaction de la DW qui est de retour en ce vendredi 31 juillet 2026, dernier jour du mois de juillet. Nous sommes là donc pour 30 minutes d'informations essentiellement consacrées à l'actualité africaine. Une demi-heure que je passerai en compagnie de Nafissa Amadou. Nafissa, bonjour.
2: Bonjour Eric Topona, bonjour à toutes et à tous. Il est 7h en temps universel, 1h de plus à Kinshasa et 9h en Allemagne.
1: Au sommaire de cette édition d'Info Matin, la progression de l'épidémie d'Ebola en République démocratique du Congo. Plusieurs organismes des Nations Unies s'inquiètent des conséquences de cette maladie sur le plan nutritionnel.
2: Le Rwanda rejette la signature d'un protocole de désarmement entre le gouvernement congolais et les forces démocratiques de libération du Rwanda. Kigali les considère toujours comme une menace pour sa sécurité.
1: La jeunesse camerounaise est corrompue, c'est ce qu'a récemment déclaré sur nos antennes le chanteur camerounais Richard Bona. Des déclarations qui, nous le verrons, n'ont pas plu au Cameroun.
2: À suivre également l'indignation du politologue camerounais Achille Mbembe face aux violences xénophobes en Afrique du Sud qu'il qualifie d'hallucinant.
1: Au menu de la page des sports avec Ali Farhat, les menaces brandies par l'Union des associations européennes de football de boycotter toutes les compétitions de la FIFA. Et puis la rubrique 77%, ce sera dans la seconde partie d'Info Matin. Et pour commencer, Nafissa Amadou, un rapide tour d'horizon de ce qui fait l'actualité internationale.
2: Et on commence avec le Hamas qui a annoncé avoir conclu un accord avec Israël sur la deuxième phase de la trêve signée en octobre 2025. Le texte prévoit notamment un retrait progressif des forces israéliennes de Gaza, le désarmement du Hamas et des autres groupes armés sous la supervision d'organismes internationaux, ainsi que le déploiement d'une force de stabilisation. Les modalités d'application doivent encore être précisées lors de discussions prévues au Caire entre les médiateurs, à savoir l'Égypte, les États-Unis, le Qatar et la Turquie. Israël, pour l'heure, n'a pas réagi officiellement à cette annonce sur le terrain. Malgré la trêve, les frappes israéliennes se poursuivent régulièrement dans la bande de Gaza, dont plus de 60% du territoire demeure sous contrôle israélien. La situation humanitaire reste par ailleurs extrêmement préoccupante pour la population.
1: Un point maintenant, Nafissa, sur les incendies qui frappent de plein fouet l'Europe.
2: En Espagne, d'abord, l'urgence nationale a été levée dans la région de Madrid où le principal foyer est désormais presque maîtrisé, même si environ un millier de personnes restent évacuées. En France, près de Bordeaux, les autorités évoquent une première journée encourageante après plus d'une semaine de lutte contre le méga-feu qui a ravagé 42 000 hectares. Plus de la moitié des 224 000 personnes évacuées ont ainsi pu regagner leur domicile. La situation demeure toutefois critique en Grèce où plusieurs incendies continuent de faire rage, notamment en Crète. 3 pompiers ont perdu la vie et près de 8000 habitants et touristes ont dû être évacués.
1: Cette crise migratoire provoque également des tensions diplomatiques au sein de l'Union européenne.
2: La crise migratoire, vous voulez parler des 9 migrants qui ont trouvé la mort en tentant de rejoindre à la nage l'enclave espagnole de Ceuta depuis le Maroc, où plusieurs centaines de personnes sont entrées illégalement sur le territoire jeudi. Il s'agit de la vague migratoire la plus importante enregistrée à Ceuta depuis 2021. Les centres d'accueil sont désormais saturés et les autorités locales parlent d'une urgence humanitaire et sociale absolue. Elles réclament une intervention immédiate de Madrid, estimant ne plus être en mesure de gérer seul cet afflux. En réponse, le gouvernement espagnol a annoncé le déploiement de soldats pour renforcer la sécurité de l'enclave de Ceuta où est attendu ce vendredi le Premier ministre Pedro Sánchez. Et puis, vous le disiez, Eric, cette crise migratoire provoque également des tensions diplomatiques. L'Espagne a convoqué l'ambassadeur d'Italie à Madrid après les déclarations de plusieurs responsables italiens, dont la première ministre Giorgia Meloni et le ministre des Affaires étrangères Antonio Tajani. Ces derniers ont évoqué une possible suspension de l'Espagne de l'espace Schengen à la suite de l'afflux massif de migrants à Ceuta. Le chef de la diplomatie espagnole a dénoncé des propos inappropriés. La justice brésilienne a autorisé l'ouverture d'une enquête visant Fabio Luiz Lula da Silva, plus connu sous le nom de Lulina, l'un des fils du président da Silva. Selon plusieurs médias brésiliens, il est soupçonné d'avoir favorisé un lobbyiste impliqué dans un vaste scandale de fraude aux retraites dans le cadre de démarches liées au cannabis thérapeutique. Et puis justice encore au Pérou, le tribunal constitutionnel a annulé la condamnation à 15 ans de prison de l'ancien président Ollanta Humala pour blanchiment d'argent dans le cadre du scandale de corruption. La justice a ordonné sa remise en liberté ainsi que l'annulation de l'ensemble de la procédure pénale engagée contre lui.
1: Merci Nafissa Amadou qui nous présentait le bulletin d'information Info Matin, 7h05 en temps universel.
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1: Et pour commencer, l'actualité en République démocratique du Congo, la RDC, qui continue de faire face à l'épidémie d'Ebola qui continue de progresser. Le dernier bilan officiel fait état de plus de 3000 cas confirmés et près de 1500 décès. Mais Nafissa, l'Organisation mondiale de la santé, l'OMS, considère que ces chiffres sont sous-évalués, sous-estimés.
2: Et au-delà de l'impact sanitaire de l'épidémie, des organisations comme le programme alimentaire mondial, le PAM, donc, s'inquiète aussi de son effet sur le plan nutritionnel.
1: Oui, selon le PAM, l'épidémie plonge des milliers de personnes supplémentaires dans une situation d'insécurité alimentaire dans l'est de la RDC. Carole Assignon.
3: Pour le PAM, l'épidémie d'Ebola n'est pas seulement une crise sanitaire. Il s'agit aussi d'un facteur aggravant pour les communautés déjà confrontées au conflit, au déplacement de population et à la faim. L'Ituri, épicentre de l'épidémie, est aussi l'un des foyers de faim les plus graves de la RDC, avec 1,9 million de personnes en situation d'insécurité alimentaire critique. L'épidémie d'Ebola est un facteur aggravant de l'insécurité alimentaire en raison notamment des restrictions de circulation qui entraînent des perturbations dont l'approvisionnement en vivres. L'épidémie peut aussi avoir un impact sur le secteur agricole. Outre les difficultés à se fournir en intrants, la peur de la contagion et de la perte de main-d'œuvre peuvent pousser les agriculteurs à délaisser leurs terres, entraînant à long terme une baisse des récoltes et donc une situation de famine. Pour éviter une catastrophe, le PAM fournit une aide alimentaire aux patients atteints d'Ebola, aux personnes ayant été en contact étroit avec des personnes infectées, mais aussi aux intervenants de première ligne et aux ménages touchés. L'objectif est d'aider les populations à respecter les mesures de confinement tout en allégeant la pression sur les familles alors qu'elles peinent déjà elles-mêmes à satisfaire leurs besoins alimentaires de base.
1: Les explications de Carole Assignon. Alors que le gouvernement de la République démocratique du Congo affirme avoir signé avec les forces démocratiques de libération du Rwanda, les FDLR, un protocole pour le désarmement, la démobilisation et le cantonnement de ces rebelles rwandais présents dans l'est de la RDC, le Rwanda rejette l'initiative qu'il qualifie, je cite, de manœuvre dilatoire.
2: Cela fait des décennies que la RDC et le Rwanda s'affrontent sur la question des FDLR, dont certains sont accusés d'implication dans le génocide de 1994 au Rwanda.
1: Kigali les considère en effet toujours comme une menace, un argument qui justifie, selon lui, le déploiement de son armée dans l'est de la République démocratique du Congo, aux côtés des rebelles de l'AFC M23.
2: Selon les accords signés l'année dernière à Washington, le Rwanda s'est engagé à retirer ses troupes et de son côté, Kinshasa s'est engagé à neutraliser les FDLR.
1: Alors question, comment expliquer aujourd'hui ce contraste entre les deux voisins? On écoute ce qu'en pense le chercheur Josaphat Moussamba. Il est doctorant à l'université de Gand en Belgique.
4: Kigali a rejeté le processus de sensibilisation. Il vient de rejeter la formule de persuasion. Je pense que Kigali est de mauvaise foi. Que veut-il finalement? Malgré ses présences sur les théâtres des opérations, je pense que ce statu quo dans l'est du Congo arrange Kigali et qu'il veut le consolider. Kigali n'est pas clair sur ses ambitions géostratégiques dans l'est du Congo.
5: Et selon vous, quelle est la vraie réalité sur la présence des FDLR dans l'est de la RDC? Qu'est-ce qui se cache derrière leur présence sur le territoire congolais en fait?
4: Je crois que si pour Kigali et l'ASM 23, les FDLR sont une partie intégrante des FARDC, ce qu'ils disent, empiriquement cela n'est pas vrai. Je crois que les alliés de la CN23 et RDF sont incapables de neutraliser complètement ces FDLR qui sont dans leur zone. Ce qui est étonnant, pour moi, ce chaos sécuritaire qu'ils ont installé dans l'est du Congo, il est favorable à un projet géopolitique plus vaste de Kigali. En contribuant dans la désarticulation des entités administratives congolaises des îles du Congo, Kigali installe son influence dans cette partie du pays.
5: Pour Kigali, le protocole entre Kinshasa et les FDLR ne répond pas aux exigences de l'accord de Washington et ne garantit ni le démantèlement ni la neutralisation des FDLR. Pensez-vous que les FDLR disparaîtront un jour pour que la paix revienne entre le Rwanda et la RDC?
4: Je soutiens que l'argument du Rwanda n'est pas factuel. La RDC a choisi moins la confrontation militaire que la persuasion avec les FDLR, en fonction du contexte. À mon avis, son approche est contextuelle. Tout en continuant à endiguer les RDF et les M23, la RDC ne peut ouvrir un deuxième ou un troisième front avec les FDLR si les dialogues peuvent persuader ce groupe-là. Et enfin, les FDLR, comme groupe armé, pourrait disparaître. Mais comme idéologie de lutte, non pas génocidaire comme le disent les Rwandais et les M23, une résistance contre le régime Kigali.
1: C'était Josaphat Moussamba, chercheur et doctorant à l'université de Gand en Belgique.
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2: C'est une prise de position qui n'est pas passée inaperçue au Cameroun, en témoignent les nombreux commentaires qu'elle a suscités sur nos réseaux sociaux. Dans une interview à la DW, le bassiste et chanteur Richard Bona affirmait que la jeunesse camerounaise est corrompue.
1: Des propos qui n'ont pas plu aux nombreux internautes camerounais. Alors, Elou Koubakin, dites-nous quelle est la situation au Cameroun et surtout où en est-on dans la lutte contre la corruption dans ce pays?
7: Dans une interview exclusive, le bassiste camerounais qui vit en exil, Richard Bona, déplore la corruption dans son pays et critique surtout la jeunesse.
8: La jeunesse au Cameroun est une jeunesse corrompue. Ils ont été élevés à cette manière et ils ont cette façon de procéder. On attend juste des miettes d'en haut, à part quelques petites vraiment rares exceptions. C'est une jeunesse corrompue, quoi. Et je pense même pas que le Cameroun s'en sortira.
7: Sur les réseaux sociaux, des Camerounais partagent cette prise de position. Les enfants savent que le policier est en route, pas pour leur sécurité, mais pour prendre 500 francs. Comment essayer un internaute camerounais? Dans les rues de Yaoundé, le constat est aussi partagé.
9: Il y a des jeunes corrompus, vraiment. Mais il y a aussi une majorité des jeunes qui subissent la corruption.
10: Oui, il existe une jeunesse qui choisit les raccourcis. Oui, il existe des comportements condamnables. Mais aucun peuple ne se construit en jugeant toute une génération à partir de ses dérives.
7: Le Cameroun est 142e sur 182 pays selon le dernier classement publié en février dernier par Transparency International. La Commission nationale anticorruption CONAC, qui dépend de la présidence camerounaise, écrivait dans son rapport de 2024 que, je cite, « Le Cameroun ploie toujours sous le poids de la corruption. » Un internaute qui dit travailler pour l'État camerounais estime que beaucoup de jeunes ne savent même plus ce qui est anormal. Ils se nourrissent de la corruption. Ce n'est pas assez toutefois pour parler de toute une jeunesse corrompue, selon ces Camerounais.
11: Le plus important aussi, il faut savoir qu'il y a une autre partie de cette jeunesse-là, qui est très battante, qui est combative, qui essaye de faire les choses correctement, avec dignité, qui fait rêver.
9: Le Cameroun bouge beaucoup grâce aux jeunes. Si tous étaient corrompus, le pays serait déjà à l'arrêt.
7: Pour Maître Akere Mouna, fondateur de Transparency International Cameroun et consultant international en matière de lutte contre la corruption, la jeunesse camerounaise est plutôt victime et complice tacite de la corruption. Une jeunesse, selon lui, prise en embuscade.
12: La corruption au Cameroun est systémique. Dire que les jeunes, ils sont pour quelque chose, ils ne gèrent rien, ils subissent, il faut qu'ils survivent. Alors, qu'est-ce qui se passe? Ils se prêtent au jeu. Je pense qu'ils doivent être sensibles au fait que leur avenir est hypothéqué par ce phénomène de corruption. Il faudrait qu'ils puissent dénoncer.
7: La CONAC appelle pour sa part tous les agents du secteur public comme du secteur privé et les citoyens à se mobiliser et à dénoncer la corruption. La structure dispose d'une ligne verte le 15-17 pour dénoncer tout acte de corruption.
1: Réliou Koubakien, et je précise que les propos des jeunes Camerounais que vous aviez écoutés ont été recueillis à Yaoundé par notre correspondante Elisabeth Hassen. Info matin, 7h15 en temps universel, 9h14, bientôt 15 à Johannesburg en Afrique du Sud.
2: Johannesburg était réuni, le Parlement panafricain, l'organe de l'Union africaine, a appelé les autorités sud-africaines à faire cesser les violences xénophobes qui secoue ce pays depuis plusieurs semaines.
1: Et récemment, deux ressortissants ghanéens ont saisi la Cour pénale internationale pour demander l'ouverture d'une enquête sur les violences visant les migrants en Afrique du Sud. Ces Ghanéens estiment que ces violences constituent des crimes contre l'humanité. Ils accusent les autorités sud-africaines de ne pas avoir empêché ni sanctionné ces attaques.
2: Celles-ci rejettent ces accusations qu'elles qualifient d'opportunistes. Les autorités sud-africaines estiment que le cadre juridique du pays protège contre toutes les formes de discrimination. À votre micro, Eric Topona, le politologue camerounais Achille Mbembe décrit une situation hallucinante en Afrique du Sud. On l'écoute.
13: Le nombre de personnes qui ont été déportées, c'est un terme utilisé d'ailleurs par l'administration, le nombre s'élève à environ 200 000. Je pense que ces chiffres sont contestables. Je pense qu'il y a eu beaucoup plus que cela. Des foules sont entassées devant des consulats à Pretoria. Il y en a d'autres dans des centres de rétention. C'est le cas à Moussina, à la frontière avec le Zimbabwe. Ces foules, on y trouve des femmes, des enfants, des gens qui ont presque tout perdu. On a l'impression d'assister à ce qui se passe justement dans les régions en guerre.
1: Et êtes-vous satisfait par la mobilisation au niveau continental et au niveau international contre ces violences xénophobes en Afrique du Sud ?
13: Ce n'est pas une pratique généralement acceptée. Elle est contestée, il faut le reconnaître. Il y a des figures individuelles et des organisations sud-africaines qui s'élèvent contre ces actes. Il faut soutenir ces figures et ces organisations. Et donc en Afrique également, certains gouvernements se sont élevés contre ces agissements. Je pense en particulier au gouvernement du Ghana et au gouvernement du Nigeria. La CDAO a pris la résolution de porter cette affaire devant les instances de l'Union africaine. Il faut en profiter pour engager un débat panafricain fond sur la question de la liberté de la circulation et de la liberté de mouvement dans notre continent.
1: Dites-nous, Achille Mbembe, puisque vous résidez en Afrique du Sud, est-ce que ce sont uniquement les Africains en situation irrégulière qui sont pris à partie et sommés de quitter le pays ?
13: Vous savez, lorsqu'on ouvre ce type de boîte de Pandore, on ne sait pas ce qui va en sortir. On dit, bon, la cible, c'est des Africains sans papier. Mais à quoi reconnaît-on un Africain sans papier, et qui a le droit, dans la rue ou chez soi, de appliquer les lois concernant la présence légale dans un pays? Ce ne sont certainement pas les meutes. C'est l'administration, c'est la police, etc. On n'a plus affaire à un état de droit. Toute cette affaire, elle est pourrie de bout en bout. Elle fait de l'Afrique du Sud un objet, si vous voulez, déchet.
1: Voilà, c'était l'analyse du politologue camerounais et directeur général de la Fondation de l'innovation pour la démocratie, Achille Mbembe. Quelques informations en bref, rapidement.
2: Oui, au Mali, les frappes aériennes menées par Africa Corps sous contrôle russe ont tué des civils. C'est l'enquête publiée ce vendredi par Human Rights Watch. L'ONG s'est penchée sur des bombardements menés le 15 juin dernier par les partenaires russes de l'armée malienne contre le village de Kirnia, c'est dans la région de Mopti. Et puis au Sénégal, trois chroniqueurs se réclamant du parti PASTEF sont poursuivis pour offense au chef de l'État et discours contraire aux bonnes mœurs. En cause, une vidéo diffusée sur TikTok dans laquelle il formule des prières appelant le malheur sur, je cite, celui qui a trahi le projet du PASTEF. Il est 7h18 en temps universel, c'est l'heure de passer au sport.
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1: Ali Farag, face au plan mercantile de Gianni Infantino, le patron de la FIFA, et bien l'UEFA menace purement et simplement de boycotter toutes les compétitions de la FIFA.
14: Les 55 fédérations européennes de football ont menacé hier à l'unanimité de ne pas participer aux prochaines compétitions de la FIFA si celle-ci ne renonce pas à son projet dévoilé mardi dernier de créer une société commerciale ouverte à des investisseurs privés. L'UEFA critique aussi bien le processus réalisé en secret que le fond du projet. Toute décision sur le calendrier international, le format des compétitions et toute décision remodelant le futur du football ne serait plus conduite pour servir l'intérêt du foot, mais celui des actionnaires, a-t-elle insisté dans un communiqué. Sans aller jusqu'à une menace de boycott, la CONCACAF, elle, qui regroupe 41 fédérations d'Amérique du Nord, d'Amérique centrale et des Caraïbes, a rejeté la proposition dans un communiqué publié un peu plus tard dans la soirée, à l'issue d'une réunion de ses membres. De son côté, l'AFC, la Confédération Asiatique, a regretté que ce projet ait été rendu public sans que ses membres n'aient été consultés auparavant, tandis que la CAF, la Confédération Africaine de Football, s'est montrée, elle, moins critique, appelant ses associations membres à examiner et à évaluer le projet. En France, l'association anticorruption a déposé plainte contre X auprès du parquet national financier pour des faits de corruption et d'abus de confiance impliquant Gianni Infantino, le président de la FIFA, qui, selon l'association, sont susceptibles de relever de qualifications pénales. Pour rappel, la FIFA veut créer une société chargée de gérer ses activités commerciales, comme la diffusion, le sponsoring, la billetterie ou encore l'octroi de licence, ainsi que ses activités événementielles, comme la Coupe du Monde ou la Coupe du Monde des clubs. Des investisseurs privés pourront posséder des parts de cette société, mais resteront minoritaires, assure la FIFA, qui promet que ce plan entraînera des retombées économiques supplémentaires pour les fédérations. Une enveloppe exceptionnelle de 20 millions de dollars début 2027 a également été promise aux fédérations qui y seront favorables. Les membres de la FIFA ont jusqu'au 19 septembre prochain pour se prononcer pour ou contre ce projet. Dans un communiqué publié ce matin, d'ailleurs, la FIFA affirme continuer son plan d'ouverture aux investisseurs privés malgré les critiques. Un mot de football féminin pour terminer. Au Maroc, suite de la Coupe d'Afrique des Nations avec le pays hôte qui s'est imposé 1-0 face à l'Algérie pour son deuxième match de poule. De son côté, le Sénégal a battu le Kenya également sur le score de 1-0. Place aujourd'hui aux rencontres du groupe B avec la Côte d'Ivoire qui va défier l'Afrique du Sud. Ce sera à partir de 17h TU à Casablanca. Le Burkina Faso évoluera ensuite face à la Tanzanie. Coup d'envoi prévu à 20h en temps universel.
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2: 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Comment fonctionne ce laboratoire de l'audiovisuel béninois? Voyage au cœur de la radio-école avec ce reportage de Rédric Guézoudji.
15: Au cœur de l'université d'Abomey-Calavi, au milieu de l'effervescence estudiantine, une voix résonne sur la fréquence 108.0 FM depuis plus de trois décennies. 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
17: C'est dans ce papier-là, on estime qu'on va expliquer dans 3 minutes.
15: Il est 9h dans les locaux de la radio. Ici, l'exigence professionnelle n'a rien à envier aux plus grands médias nationaux. Les journalistes en herbe se réunissent autour de la table pour la traditionnelle conférence de rédaction.
18: Vous allez voir, mon enrobé, c'est 45 secondes. Le deuxième extrait, c'est combien de secondes? 10 secondes.
15: C'est l'heure de vérité avant le grand rendez-vous d'information de la mi-journée.
19: Actuellement, nous sommes en train de préparer le journal de 13h. Justement, à partir de 9h, tous les journalistes sont présents. C'est l'emploi du temps. Et on commence la conférence de rédaction. Et pendant 30-45 minutes maximum, tous les sujets sont déjà proposés et c'est la descente sur le terrain. C'est ainsi que le journal se prépare.
15: Parmi ces voix qui s'affairent, Valérie Agboressi, directrice d'édition. Aujourd'hui, elle cumule la responsabilité du journal et le travail d'enquête sur le terrain.
20: Chaque personne doit apporter normalement un sujet initié ou un sujet factuel. Aujourd'hui, moi j'ai apporté un sujet initié qui parlait des coûts de renforcement, qui en sont les véritables bénéficiaires. En dehors de cela, je suis la directrice d'édition. En tant que DE, je dois présenter le journal.
15: Si Radio Univers fascine autant, c'est parce qu'elle a une incroyable fabrique de talents. Un laboratoire où la théorie universitaire cède place à la rigueur de la pratique. Un passage presque obligé pour quiconque ambitionne d'embrasser le métier au Bénin. Hospice à Zondo.
16: Radio Univers a toujours œuvré pour une bonne formation. D'abord à l'endroit des étudiants parce que c'est ici à l'université d'Abomey-Calavi. 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
15: Un pouvoir d'attraction qui dépasse largement le cadre du journalisme. Dans le studio, nous croisons Clémence Unsukwe, biologiste médicale de formation. Elle a poussé les portes de la 108.0 FM pour donner une nouvelle orientation à sa vie professionnelle.
21: Il y a quand même pas mal de temps que je m'intéresse au métier de la voix en général. Je me suis pas mal exercée aux maîtrises de cérémonie, aux modérations d'activité. Donc je viens à Radio Univers pour professionnaliser un peu cette passion que j'ai, rendre ma voix beaucoup plus radiophonique et également développer une écriture journalistique qui sera utile les prochaines années si je compte bien évidemment faire une reconversion en journalisme.
18: C'est la grande maison, c'est ici que tout a commencé. Donc,
22: c'est la source au fait.
15: La force de ce temple de l'audiovisuel repose aussi sur la solidarité de ses anciens. Revenu sur les lieux de ses débuts, Gilles Tignon, désormais journaliste au sein de grands médias professionnels, consacre son temps pour former les plus jeunes.
19: Quand vous grandissez, il faut toujours revenir à la maison. J'avais fait ma formation ici en 2022, quand j'étais encore étudiant. Et c'est au cours de ma formation que j'ai été recruté. Cela témoigne donc de la qualité de la formation que j'ai reçue ici. J'ai travaillé dans un média qui est très connu, Bip Radio, bien sûr. Et quand on vous forme, il faut aussi passer la main à ceux qui vont vous suivre. Donc c'est dans cette logique que je suis revenu aujourd'hui pour donner ce que j'ai reçu également.
15: Mais pour que la magie de la voix opère à l'antenne, tout se passe dans l'ombre d'une pièce maîtresse, la division production. C'est le cœur technique de la station.
16: C'est ici qu'on monte tout ce qui passe à l'antenne. 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
15: Après la fureur de l'actualité et la rigueur du journal de 13h, la grille de Radio Univers laisse place à des bouffées d'air frais. En début d'après-midi, Anne Faton prend les commandes du studio pour accompagner les étudiants et les auditeurs dans leur quotidien.
23: Une émission qui permet aux auditeurs de prendre un temps, surtout ceux qui ont travaillé du matin jusqu'à 13h, 14h par là, de se reposer, de se ralentir un peu et tout. 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
15: Pépinière de talent, miroir de la vie estudiantine et voix citoyenne incontournable, Radio Univers continue, 35 ans après sa création, de faire vibrer le campus d'Abomey-Calavi et bien au-delà. Audrey Guézoté à Cotonou pour la Deutsche
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1: Radio Univers, une radio universitaire. Donc, au Bénin, Nafissa Amadou, vous avez une minute pour nous rappeler les principaux titres de l'actualité.
2: Et c'est parti. En République démocratique du Congo, plusieurs organismes des Nations Unies s'inquiètent des conséquences de l'épidémie d'Ebola sur le plan nutritionnel. Au Mali, Human Rights Watch a publié ce vendredi, ce matin donc, une enquête où elle révèle que des frappes aériennes menées le 15 juin par Africa Corps ont tué des civils dans le village de Kirnias et dans la région de Mopti. Et puis il y a cette annonce du Hamas qui annonce donc avoir conclu avec Israël un accord. Et pour terminer, la mort d'au moins 18 migrants qui tentaient de rejoindre à la nage l'enclave espagnole de Ceuta depuis le Maroc.
1: Vous n'avez pas épuisé vos une minute, je vous dois 13 secondes, Nafissa, c'est promis, je vous le rendrai. N'agissez toujours, agissez toujours comme s'il était impossible d'échouer. C'est une pensée de Winston Churchill, un homme d'État, écrivain britannique qui est décédé le 24 janvier 1965 à Londres. Excellente fin de semaine à toutes et à tous.
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1: On est ensemble, bonsoir à toutes et à tous, soyez les bienvenus. C'est l'une des plus graves crises migratoires jamais vues en Europe. Par la terre et par la mer, des dizaines de milliers de migrants ont rejoint ces derniers jours l'enclave espagnole de Ceuta au Maroc, déclenchant également une crise diplomatique en Europe. On fait le point dans quelques instants. Nous avons tendu notre micro au médecin allemand Thomas Perrich, qui est de retour d'une mission de lutte contre Ebola en RDC. On vous emmène également dans ce journal, si vous n'y êtes pas déjà, au Sénégal, où l'on célèbre le grand Magal de Touba ce dimanche. Vous allez l'entendre se rendre dans la ville sainte sénégalaise. Peut-être un parcours du combattant. Enfin, les uns après les autres, toujours plus d'États claquent la porte de la Cour pénale internationale. Le Tchad a rejoint la liste cette semaine. Cette fronde contre la CPI, on va en débattre avec nos invités sous l'arbre à palabre. Mais avant cela, on ne change pas nos bonnes habitudes. On fait le tour de la planète en seulement 4 minutes. C'est parti.
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1: Les nouvelles du monde présentées ce soir par Carole Assignon. Bonsoir.
3: Bonsoir Marco, bonsoir à toutes et à tous. L'Iran a lancé ce vendredi des drones contre des sites militaires des États-Unis au Koweït et frappé deux pétroliers sous escorte aérienne de l'armée américaine dans le détroit d'Ormuz. Dans un communiqué, l'armée iranienne a indiqué avoir visé, je cite, des abris d'avions de combat, des systèmes de communication par satellite et des installations de stockage d'équipements sur la base aérienne Ahmad al-Jaber au Koweït. Téhéran dit avoir agit en réaction à une récente attaque de l'armée américaine dans laquelle trois membres d'une même famille ont été tués selon des médias iraniens.
1: En Europe maintenant, plusieurs pays sont toujours confrontés aux incendies.
3: Et oui, de nouveaux incendies se sont déclarés ce vendredi en Grèce, alors que le pays est en état d'alerte en raison de vents violents. Les autorités ont ordonné l'évacuation d'une partie d'une banlieue d'Athènes au Portugal. Incendie en cours dans le nord du pays à environ 150 km de Porto mobilise toujours au moins un millier de pompiers intervenant selon la protection civile. La baisse du vent et des températures a apporté un répit et des habitants évacués par précaution jeudi après-midi ont pu regagner leur domicile malgré une légère baisse attendue des températures dans le nord et le centre. Eh bien, la vigilance reste toutefois élevée dans le pays. Plusieurs régions sont placées en risque maximal d'incendie par l'Institut météorologique portugais. En France, à présent, après 9 jours de lutte acharnée contre un méga feu qui a dévasté 42 000 hectares de forêt dans le sud-ouest, les pompiers ont toujours l'espoir d'une maîtrise prochaine de l'incendie.
1: Et Carole, voilà qui n'aide pas les soldats du feu. L'Europe centrale est traversée par une nouvelle vague de chaleur.
3: Effectivement, des températures pourraient atteindre jusqu'à 41 degrés Celsius dans les prochains jours. Et face au risque d'incendie et à la pression croissante sur les réseaux d'eau et d'énergie, eh bien les autorités ont multiplié les mesures d'urgence. Les feux à ciel ouvert sont par exemple interdits en Hongrie. Les industriels sont aussi invités à réduire volontairement leur consommation électrique afin d'éviter une crise énergétique. En Slovaquie, les alertes chaleur concernent tout le pays avec le niveau maximal décrété dans le sud-ouest. En Roumanie, des alertes jaunes et oranges sont en vigueur dans

0: La moitié ouest du pays où les températures pourraient atteindre localement 40 degrés Celsius ce week-end. Et puis l'Autriche enregistre également des températures atteignant 38 à 39, voire 40 degrés dans l'est du pays. Une situation qui pourrait se prolonger jusqu'en début de semaine prochaine.
1: Enfin, grosse tension dans la sphère du football mondial.
0: Et oui, la tension continue en effet de monter au lendemain de la menace de boycott des Coupes du Monde par l'UEFA. Et bien la contestation du projet de la FIFA d'ouverture aux investisseurs privés s'est élargie et désormais c'est la Confédération asiatique qui affiche son opposition. Notez par ailleurs que Carlos Cordero, le conseiller principal du président de la FIFA, a donné sa démission. Il estime que ce projet risque d'hypothéquer l'avenir du football.
1: Voilà, pendant que la CAF semble plutôt aller à contre-courant, la CAF qui expliquait cette semaine qu'elle allait se pencher avec tout le sérieux sur cette proposition de la FIFA. C'était le tour du monde, le tour de la planète, les nouvelles du monde. Voilà, on s'y retrouve avec Carole Assignon. Merci beaucoup, Carole. Il est 17h, passé de 5 minutes en temps universel.
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1: Des rumeurs qui enflent, qui se propagent par le bouche à oreille, qui se diffusent encore plus rapidement sur les réseaux sociaux. La frontière vers Ceuta, la petite enclave espagnole au nord du Maroc, serait ouverte. Et voilà que des milliers de personnes candidates à l'émigration se mettent en route vers ce qui constitue, avec l'enclave de Meïa, la seule frontière terrestre entre l'Afrique et l'Europe. Jusqu'à 60 000 personnes, surtout des jeunes hommes et des adolescents, auraient réussi à entrer à Ceuta ces derniers jours, débordant les forces de l'ordre marocaines et espagnoles, en contournant la clôture de sécurité par la mer, alors que beaucoup savent à peine nager, ou en franchissant les hautes barrières de barbelés qui matérialisent cette frontière. Selon un dernier bilan, 34 migrants sont décédés, 60 000 personnes donc dans une enclave où en vivent 80 000. Et les réactions, Sandra Coffi, fusent de toutes parts. Les droites et l'extrême droite s'emparent du sujet. L'Espagne est fortement critiquée dans une Europe qui ne cesse de durcir sa politique migratoire.
3: Le premier ministre espagnol Pedro Sanchez faisait déjà cavalier seul en Europe sur la question de l'immigration avec le récent plan de régularisation de centaines de milliers de sans-papiers vivant en Espagne. Avec cette crise majeure à Ceuta, il s'attire une nouvelle fois les faux de ses homologues européens. Et c'est l'Italie et sa dirigeante d'extrême droite Giorgia Meloni qui a frappé le plus fort. Rome dit vouloir fermer l'espace Schengen à l'Espagne, une proposition soutenue par la Finlande et le Danemark. Pour rappel, cet espace est la zone de libre circulation en Europe où les contrôles aux frontières ont été abolis pour les voyageurs. Madrid dénonce une annonce démagogique, d'autant qu'une telle exclusion d'un État n'est pas prévue dans les textes. En revanche, il est possible d'instaurer des contrôles aux frontières intérieures de façon exceptionnelle. C'est ce que fait l'Allemagne par exemple. Justement, le chancelier allemand Friedrich Merz a lui aussi vivement réagi. Il demande à l'Espagne de ne pas laisser les migrants en situation irrégulière accéder au continent européen et appelle le Maroc à répondre immédiatement les migrants en situation irrégulière. Il se trouve que le chaos est tel à Ceuta que des hommes retraversent le port frontière en sens inverse pour retourner au Maroc. Comme cet homme venu de Tanger qui appelle ses compatriotes à ne pas venir à Ceuta.
4: Pour être honnête, je ne sais même pas pourquoi je suis venu. Je rentre tout de suite, c'est aussi simple que ça, tout de suite. Je n'ai rien mangé depuis le déjeuner d'hier, même si j'ai pris un peu d'argent avec moi, juste pour les taxis et tout ça. Et c'est tout. C'est tout ce que je peux te dire. Je n'ai pas encore dormi.
3: Nos confrères du journal espagnol El País ont recueilli des témoignages de Marocains qui expliquent s'être fait caillasser toute la nuit par des habitants et que certains magasins refusaient de leur vendre de quoi manger.
1: Les précisions de Sandra Coffi, plus de 48 000 personnes seraient ainsi déjà reparties selon le gouvernement espagnol ce soir. Et lorsque l'on parle immigration, il n'est jamais très loin. C'est Donald Trump qui s'est lui aussi emparé de cette actualité à Ceuta pour dénoncer une invasion et justifier sa politique migratoire ultra restrictive. C'était tout à l'heure sur la chaîne Fox News. Les États-Unis qui ont, eux, expulsé des dizaines de personnes vers quatre pays africains. hier et aujourd'hui, selon des avocats des migrants. La quasi-totalité de ces personnes ne sont pas originaires des pays vers lesquels elles ont été renvoyées, à savoir la Guinée équatoriale, la Sierra Leone, le Ghana et la Centrafrique, des pays tiers avec lesquels Washington, vous le savez, a conclu des accords d'expulsion controversés. Enfin, les États-Unis qui plaident l'erreur regrettable après la présentation hier d'une carte de l'Afrique complètement erronée. C'était lors d'une conférence sur le sida à Rio, au Brésil. Pas moins de 6 pays ne se trouvaient pas au bon endroit sur la carte présentée par la délégation américaine. Le Nigeria, par exemple, se trouvait au centre de l'Afrique sans accès à la mer. La Côte d'Ivoire, elle, se retrouvait dans le sud du continent. Je vous propose à présent de faire un point sur l'épidémie d'Ebola en RDC. Les derniers chiffres officiels publiés par les autorités congolaises font état de plus de 3400 cas confirmés et de plus de 1500 décès dus au virus. La lutte se poursuit donc. Après la confirmation d'un cas dans la zone de santé de Mitimureza, dans la province du Sud Kivu, fin mai, l'ONG Médecins Sans Frontières avait participé à la mobilisation sanitaire d'urgence. MSF a donc mobilisé des moyens logistiques, envoyé des équipements sur place pour faire construire deux centres de traitement d'Ebola à Bukavu et à Viro. L'ONG a également déployé des experts pour la formation des personnels de santé et pour la prévention de la population. Le médecin allemand Thomas Perrich a participé à cette mission de MSF dans le Sud Kivu et Sandrine Blanchard l'a rencontré tout à l'heure. Il revient sur les difficultés qu'il a constatées sur place et qui entravent la riposte sanitaire, à commencer par l'insécurité.
2: On ne peut pas se bouger dans les endroits où on veut pour identifier des cas, détecter des cas, traiter des cas. Aussi, moi, je fais l'expérience, même pour accéder à nos centres de traitement d'Ebola, surtout pour lui, c'était très compliqué. Donc, il y avait plusieurs jours où nous n'avons pu accéder ou seulement faire, entre guillemets, des flash visites, c'est-à-dire d'accéder pour une heure. Horizon sécuritaire. Aussi, ce qu'on complique les choses en République démocratique du Congo, c'est des coupures financières un peu partout, vu la situation politique générale. Et ça se voit vraiment sur place parce qu'il y a le manque de paiement du staff local et le manque de fonds pour payer pour l'équipement de protection individuelle. Donc tout ça, c'est un peu différent par rapport, si on compare avec la situation en Afrique de l'Est, en 2014-2015, parce que là, la riposte aussi, ça a commencé tardivement. Mais quand j'étais en Afrique de l'Est, début 2015, avec l'OMS, j'ai vu qu'il y avait beaucoup de moyens sur place, des moyens étaient mobilisés, ce qui n'est pas le cas maintenant à cette échelle.
5: Dans un premier temps, qu'est-ce qui serait possible pour que le quotidien des Congolais dans ces zones s'améliore?
2: Dans un premier temps, à un moment donné, c'est très important que les ressources humaines, les experts, ainsi que les moyens logistiques continuent d'arriver sur place, surtout en Ituri et au Nord Kivu. La situation est grave maintenant. Aussi, à un moment donné, il faut que les fonds financiers arrivent sur place. Donc là, je pense c'est une situation importante pour des acteurs politiques, pour qu'ils poussent que les fonds sur place sont vraiment débloqués, que les gens qui travaillent au niveau de terrain, en commençant avec des relais communautaires qui font le suivi des contacts tellement importants chaque jour, qu'ils soient payés, quoi.
1: Voilà le médecin allemand Thomas Perrich de retour de RDC. Vous allez pouvoir retrouver l'intégralité de cette interview la semaine prochaine. Rendez-vous mercredi puisque Thomas Perrich sera notre invité de la semaine.
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1: Africa Corps est une nouvelle fois accusé d'avoir tué des civils au Mali. Un rapport du Human Rights Watch accuse les paramilitaires russes qui épaulent l'armée malienne d'avoir causé la mort de 8 civils, dont 3 enfants, en menant des frappes aériennes dans le centre du pays, précisément le 15 juin dernier. L'ONG explique que ce jour-là, un avion bombardier russe a largué au moins 2 munitions sur un village dans la région de Mopti. Une maison a été touchée, tout comme un petit marché aux bestiaux. Selon Human Rights Watch, aucun combattant djihadiste ne figurait parmi les victimes, alors même qu'Africa Corps avait revendiqué une attaque contre un lieu de rassemblement de groupes terroristes. Politique au Ghana, le gouvernement est favorable à un allongement du mandat présidentiel pour passer de 4 à 5 ans et à un abaissement de l'âge minimum des candidats à la présidentielle. Comme proposé par une commission de révision de la Constitution, cet âge minimum pourrait passer de 40 à 35 ans. Un mandat plus long d'un an aurait pour objectif de donner plus de temps au ou à la chef de l'État pour mener sa politique. Le nombre de mandats resterait toutefois limité à 2 selon les propositions de cette commission. Et puis justice en Guinée dans l'affaire des viols collectifs de Mandiana. Un tribunal a condamné hier soir à 15 ans de prison le principal accusé. C'est ce qu'a appris l'AFP de source judiciaire. 2 adolescentes avaient été violées par plusieurs hommes. Les scènes avaient été filmées et diffusées sur les réseaux sociaux. 4 hommes avaient été arrêtés à Mandiana, c'est dans l'est de la Guinée. Un autre suspect est toujours recherché. L'affaire avait provoqué une grande mobilisation contre les violences sexuelles, notamment contre les mineurs dans ce pays. Chaque année, des millions de personnes venues du monde entier se rendent à Touba, la ville sainte sénégalaise, pour y célébrer le Grand Magal. Ce sera encore le cas ce dimanche, mais les disciples de Cheikh Amadou Mamba, fondateur de la confrérie des Mourides, sont confrontés à un défi majeur, c'est le transport. À chaque Grand Magal, il faut compter 2 ou 3 fois le prix des billets de bus. Saïkou Seydi s'est donc rendu à la gare Beaumaraîcher de Pikine, c'est dans la banlieue de Dakar, et voici son reportage.
7: Il suffit de se diriger vers la grande porte de la gare Beaumaraîcher de Pikine pour qu'un démarcheur vous interpelle.
8: 10 000, c'est pas 5 000.
7: En période ordinaire, les prix du ticket est compris entre 3 000 et 5 000 francs. Ce vendredi matin, il faut débourser entre 8 000 et 10 000 francs selon le confort pour rallier Touba pour le Grand Magal. Fallou est démarcheur. Tous ces véhicules vont à Touba. Vous avez le choix entre ce petit véhicule confortable, non climatisé à 10 000 francs, le ticket, et l'autre, un bus climatisé moins confortable à 8 000 francs. C'est à vous de voir. Mais ce sont les prix aujourd'hui, parce qu'il y a beaucoup d'embouteillages sur la route de Touba. Les raisons ne manquent pas pour justifier la hausse des prix. Les passagers, eux, n'ont pas le choix. Mamadou n'a jamais manqué à l'appel. Ce ne sera pas le cas cette année encore. Il est donc obligé de payer le prix fort pour se rendre dans la ville sainte. Il profite de chaque événement pour augmenter les prix. Touba n'est pas loin. Nous payons moins en temps normal. Les temps sont durs. Ils ne doivent pas en abuser. Je suis obligé de payer parce que ma famille m'attend. Bourguel est l'un des doyens de la gare. Il a près de 30 ans d'expérience à l'image de sa vieille voiture qu'il entretient pour assurer la navette Dakar-Touba. Lui aussi a des arguments pour justifier la hausse. Alors que vous faites le plein de gasoil 2 fois. Et actuellement, il est très difficile d'entrer à Touba à cause des bouchons. Nous sommes obligés d'augmenter les prix. C'est la réalité du transport au Sénégal. Pour chaque grand événement, les transporteurs imposent leur prix, accepté bon gré mal gré par les voyageurs. De son côté, l'opérateur de transport public Dakar Demdik propose ses services à 4 000 francs CFA, mais la demande semble supérieure à l'offre et les bus ne transportent pas beaucoup de bagages, ce qui n'arrange pas les pèlerins. Saïkou Seydi à Dakar pour la DTV.
1: Les États-Unis ont récemment promis de démanteler la Cour pénale internationale brique par brique, pour reprendre les mots du secrétaire d'État américain Marco Rubio, qui a lancé en juillet, il y a 2 semaines, une campagne contre la juridiction de La Haye. Et l'administration Trump n'est pas la seule à s'élever contre la CPI. Plusieurs pays ont annoncé ou enclenché leur retrait de l'institution. En Afrique, après les pays de l'AES, le Tchad a rejoint la liste des frondeurs, dénonçant une juridiction à géométrie variable. La Cour est elle-même plongée dans une crise interne. Vous l'avez compris, nous avons du pain sur la planche pour débattre de tout ça. Et ce sont Eric Topona et ses invités qui s'y collent sous l'arbre à palabre.
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10: Bonsoir. Le Tchad a annoncé le lundi 27 juillet dernier sa décision de se retirer de la Cour pénale internationale, estimant qu'elle se concentre trop sur les pays africains. Selon le gouvernement tchadien, cette décision est l'aboutissement d'un examen approfondi du fonctionnement de la Cour pénale internationale ainsi que de son bilan, dont l'efficacité demeure limitée et à géométrie variable. Avant le Tchad, plusieurs autres pays africains ont annoncé leur retrait de la CPI, le Burundi a été le tout premier pays à se retirer de la CPI en juin dernier. Trois pays de l'Alliance des États du Sahel, le Niger, le Mali et le Burkina Faso ont également annoncé leur retrait de la CPI, un retrait qui sera effectif, tout comme d'ailleurs pour le Tchad, un an plus tard. En 2027, sous l'arbre à palabres, nous allons donc saisir cette accroche de l'annonce du Tchad de se retirer de la CPI pour reparler de l'avenir de la Cour pénale internationale qui fait l'objet de nombreuses critiques, notamment sur le continent africain. Et dans cet extrait de l'arbre à palabres, je reçois trois invités. Ali Ouattara, coordonnateur des coalitions de l'Afrique francophone pour la Cour pénale internationale. Maître Emmanuel Altit, avocat international intervenant devant la Cour pénale internationale. Maître Emmanuel Altit était notamment l'un des avocats de l'ancien président ivoirien, Laurent Gbagbo, lorsqu'il était détenu à la Haye. Enfin, le troisième invité, Maître Dirondi Laguerre Dionro, ancien bâtonnier de l'ordre des avocats du Tchad. Merci d'écouter les programmes de la DW.
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10: Maître Dirondi Laguerre Dionro, vous êtes donc avocat tchadien. Est-ce que la décision du Tchad vous surprend-elle?
8: Alors, la décision du Tchad, oui, en tant que défenseur des droits humains, je m'interroge sur l'intérêt d'une telle décision à ce moment, mais toujours est-il que c'est en toute souveraineté que le Tchad avait ratifié le statut de Rome.
10: En 2006, hein?
8: En 2006, exactement, parce que l'instrument de ratification avait été déposé le 1er novembre 2006. Et en toute souveraineté également, puisque le mot souveraineté est devenu à la mode sur le continent, en toute souveraineté également, le Tchad décide de le retirer.
10: Oui, mais Maître Dirondi, il vous souviendra qu'il y a quelques jours, une mission de la CPI a séjourné à N'Djamena. Et quelques jours après, le Tchad décide de se retirer de la CPI. Est-ce que vous y voyez une cause, disons, un lien de cause à effet?
8: Je ne vais pas aller directement sur cet aspect, mais ce qui me surprend, c'est le fait que ce retrait intervienne à ce moment précis.
10: Maître Emmanuel Altit, vous êtes avocat, avocat international, vous êtes un habitué des allées de la Cour pénale internationale. Comment avez-vous réagi à la décision ou bien à la nouvelle décision d'un pays africain de se retirer de la CPI?
11: C'est tout sauf une surprise. Il est bien évident que les autorités tchadiennes cherchaient depuis longtemps, depuis qu'elles ont été accusées d'avoir réprimé et de réprimer de manière continue l'opposition démocratique.
10: Le 20 octobre 2022 ?
11: Depuis même avant, depuis 2021. Mais évidemment, si vous faites allusion à la répression de la manifestation du 22 octobre 2022, je crois que c'est à peu près 700 morts qui avaient été documentées, des centaines de personnes emprisonnées dans des conditions atroces. Il est bien évident que les autorités tchadiennes cherchaient un moyen d'échapper à leurs obligations. Alors elles ont profité, semble-t-il, de l'affaiblissement tumultueux du procureur de la Cour pénale internationale et de la volonté concomitante des autorités américaines de, je cite, « démanteler la Cour pénale internationale ». Il y avait là une fenêtre, si l'on peut dire, à une fenêtre d'opportunité que les autorités tchadiennes ont utilisée pour se retirer. Alors, ça, c'est le contexte, disons, politique. Je voudrais ajouter un point plus technique. Si les autorités tchadiennes pensent s'être débarrassées de toute obligation, avoir définitivement échappé à toute obligation vis-à-vis de la Cour pénale internationale en se retirant il y a quelques jours, elles se trompent, parce qu'il y a d'abord une période de un an à partir du moment où vous annoncez officiellement, vous déposez votre instrument pour vous retirer du traité, du statut de Rome, il y a une période d'un an pendant laquelle vous êtes toujours considéré comme un pays membre du statut de Rome, avec les obligations qui découlent de ce statut.
10: Ali Ouattara, quelle est votre opinion? Est-ce que la Cour pénale internationale, qui fait face à beaucoup de critiques, est-ce qu'elle a un avenir? Est-ce qu'elle est viable?
12: C'est vrai qu'il faut que, dans un premier temps, la Cour fasse son autocritique. Hein, voilà. C'est-à-dire qu'il y a eu des erreurs qui ont été commises, comme toute juridiction qui est née, elle a évolué, elle a fonctionné. Donc, absolument, il y a eu des erreurs qui ont été commises dans le fonctionnement, dans la stratégie d'enquête et dans la politique d'enquête, etc. On a bien de la CPI par rapport au crime graves qui se commettent. Parce que quand on parle aux juridictions au niveau national, notamment au niveau de l'Afrique, hein, on se rend compte que souvent cette capacité juridique-là n'y est pas. Donc une juridiction extra, comme la CPI, peut vraiment aider beaucoup les victimes. Donc la CPI demeure nécessaire et indispensable, malgré ses erreurs qui ont été commises. Elle demeure incontournable pour la dissuasion des crimes de masse.
10: Maître Durandi Laguerre-Dionro, est-ce que vous croyez toujours en l'avenir ou en la viabilité de la Cour pénale internationale?
13: J'y crois, tout en reconnaissant qu'il y a beaucoup de critiques sur lesquelles on peut s'accorder, donc qui ne sont pas nécessairement vraies. On peut s'accorder sur un certain nombre de critiques. Il y a d'ailleurs ce qu'il faut porter au crédit de la CPI, notamment les cas d'acquittement que je relevais tantôt, Laurent Gbagbo et Charles Bégoudé, Jean-Pierre Bemba, je crois, et Mathieu Thuy, etc. Donc il y a eu des cas d'acquittement, ça veut dire qu'il y a un travail de fond qui est fait également à ce niveau. Mais pour que justement les choses aillent mieux, il faut bien entendu que certains États qui se disent États puissants, eh bien, se mettre également sous la responsabilité de la CPI. Il y a les États-Unis, la Russie, Israël et autres. Pourquoi ces États se mettent en marge et continuent ainsi à fonctionner comme ils le souhaitent? Donc, il faut justement un travail de fond, il faut des réformes nécessaires s'il y a lieu. S'il y a des procédures, il faut les accélérer également pour que les choses aillent vite. Le cas de Gbagbo, il a fallu 10 ans pour qu'on en arrive là. Il y a eu des exactions, il y a eu des crimes, mais qui est responsable de ces crimes finalement? Parce que les victimes veulent toujours connaître cette part de vérité qui reste en fait.
10: Enfin, Maître Emmanuel Altit, un mot par rapport à l'avenir de la Cour pénale internationale?
14: La Cour pénale internationale traverse une période extrêmement difficile, pas la peine de se le cacher. Si elle passe outre cette période difficile, elle en sortira probablement renforcée. Mais elle en sortira renforcée à plusieurs conditions. Tout d'abord, en comprenant que la logique qui a présidé à sa création, une logique transnationale, une logique universelle, par définition, va à l'encontre de la logique sur laquelle est fondé notre monde, c'est-à-dire la logique des États. La deuxième chose, c'est que lorsque les enjeux sont extrêmement importants, vous avez parlé d'un certain nombre de procès à la Cour pénale internationale, il y a des procès très importants, il y en a d'autres qui le sont moins, ça ne veut pas dire qu'ils ne sont pas importants, mais ils emportent avec eux moins d'enjeux. Les procès importants, c'est par exemple l'Ukraine, c'est par exemple le procès de la Côte d'Ivoire, etc. Ça, c'était des procès où les enjeux étaient tout à fait considérables. À chaque fois, la Cour pénale internationale a péché par excès de simplisme. Et le procureur s'est retrouvé dans une situation difficile, il faut le reconnaître, qui était d'avoir, par définition, il ne connaissait pas nécessairement parfaitement bien la situation, il avait besoin de relais sur place. Et donc, les relais sur place, ce sont les relais d'un camp. Et évidemment, il cherche d'autres sources d'informations, mais c'est extrêmement difficile quand un camp a gagné sur l'autre camp. Donc, il y a un problème de conception des enquêtes. C'est très important.
10: C'est tout pour cet extrait de l'arbre à palabres consacré à l'avenir de la Cour pénale internationale qui est l'objet de nombreuses critiques, notamment de certains gouvernements africains. En début de semaine, le Tchad a annoncé sa décision de se retirer de la Cour pénale internationale, estimant qu'elle se concentre trop sur les pays africains. Et pour aborder cette problématique, j'ai reçu trois invités. Ali Ouattara, coordonnateur des coalitions de la Afrique francophone pour la Cour pénale internationale, Maître Emmanuel Altit, avocat international intervenant devant la Cour pénale internationale, et Maître Durandi Laguerre-Dionro, ancien bâtonnier de l'Ordre des avocats du Tchad. Demain, à partir de 7h en temps universel et la même heure à Abidjan, vous retrouverez l'intégralité de cette discussion avec mes trois invités. Le débat Arbre à Palabre est également disponible sur internet. Le podcast est disponible sur notre site internet www.dw.com/français s'écrit toujours sans la CDI. Excellente fin de semaine à toutes et à tous et à la semaine prochaine.
1: Mais on est d'accord, hein, Eric, français. si ce n'est pas pour retrouver notre site internet, prends bien la CEDI. Voilà qui est dit. Merci beaucoup pour cet arbre à palabres que vous pourrez effectivement retrouver online comme tous nos contenus. Il est 17h passé de quasiment 30 minutes en temps universel. C'est donc la fin de cette émission. Merci beaucoup de l'avoir suivi. Je vous souhaite une très bonne soirée, un bon week-end. On est ensemble.